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2: L'école était abandonnée. Tous ces jeunes qu'on n'a pas pu s'en occuper et qui sont restés désœuvrés en déperdition scolaire, c'est des jeunes qui sont très souvent à partir à l'aventure. Dès qu'il y a une rébellion, ils montent dans le véhicule, ils pensent qu'ils vont devenir militaires. Et ils partent comme ça à l'aventure. Et c'est ça qui était là. Donc la cause du conflit était déjà là, à travers une mauvaise gouvernance, une pauvreté, et un grand analphabétisme dans son pays. C'est un pays jeune, mais il n'y a presque pas d'école. Des villages où il y a 1500 élèves, il n'y a que 3 enseignants. Dans une classe, il y a 150 élèves.
3: Récitation. Mon drapeau a 5 couleurs. Le bleu, le blanc, le vert, barré de rouge.
4: Bravo,
2: c'est des problèmes réels. Et si on ne fait rien, ces enfants analphabètes, c'est les rebelles en puissance. Le Christ, c'est la lumière. Il est venu pour nous éclairer. Tous ceux qui sont dans l'ignorance, dans l'analphabétisme, ils sont dans l'obscurité. Donc nous ne voulons pas que ces gens soient la proie des politiciens qui vont les manipuler à volonté. On ne veut pas qu'ils soient instrumentalisés. Nous voulons mettre dans la tête des gens l'esprit de discernement pour faire la part des choses. Beaucoup n'ont pas ça. Ils se jettent derrière ceux qui parlent bien et tout, et qui pensent par le verbe le détourner. Or, il est temps pour nous d'envoyer un autre message.
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0: à eux de calmer, nous aussi on calme.
1: Le pardon afin de récolter l'amour entre les chrétiens et les musulmans.
0: Non, non,
2: je veux pardonner, mais comment on va pardonner tout ça?
3: Pardon. Il y a trop de pardonner les musulmans. Actuellement, là, on est tous en colère. Avec toutes les femmes, là. Toutes les femmes ont beaucoup de colère.
2: Vous pardonnez
3: tout ça? Les enfants, restent comme ça. Il n'y a pas de pardon.
2: Monsieur, vous pardonnez, vous voyez, vous pardonnez. Mais comment le gouvernement doit réagir? Le gouvernement doit réagir. Le gouvernement doit réagir pour avoir vraiment que, voilà, on veut avoir pardon. Vous pardonnez les uns les autres, vous se pardonnez.
4: C'est le sentiment humain qui peut se décliner à ce niveau. Les causes profondes de la violence viennent de la haine, de désir de vengeance, de désir de rendre le mal pour le mal. Nous n'avons pas d'autre alternative, c'est le passage obligé, le pardon. Humainement, c'est impossible. C'est pourquoi il parle. Nous ne devons pas répondre seulement horizontalement. Nous devons puiser les forces de manière transcendantale. Ça veut dire que Dieu doit passer en nous et la foi doit nous éclairer pour qu'on nous dépasse seulement le raisonnement ou la passion et dire il est possible de pardonner. Ça, c'est le surhomme. Ça, c'est le Christ qui a pu le faire et nous, on peut le faire aussi. Séléka égale musulman, Balaka égale chrétien, animiste. Je dis c'est faux. Aucun leader religieux n'a demandé aux miliciens de tuer des gens. Ici, il y a les guerres de diamants, il y a la guerre de l'or. Il y a un groupe qui a chassé un autre. Les seigneurs de guerre, c'est eux qui sont à la tête.
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2: L'école était abandonnée. Tous ces jeunes qu'on n'a pas pu s'en occuper et qui sont restés désœuvrés en déperdition scolaire, c'est des jeunes qui sont très souvent à partir à l'aventure. Dès qu'il y a une rébellion, ils montent dans le véhicule, ils pensent qu'ils vont devenir militaires. Et ils partent comme ça à l'aventure. Et c'est ça qui était là. Donc la cause du conflit était déjà là, à travers une mauvaise gouvernance, une pauvreté, et un grand analphabétisme dans son pays. C'est un pays jeune, mais il n'y a presque pas d'école. Des villages où il y a 1500 élèves, il n'y a que 3 enseignants. Dans une classe, il y a 150 élèves.
3: Récitation. Mon drapeau a 5 couleurs. Le bleu, le blanc, le vert, barré de rouge.
2: C'est des problèmes réels. Et si on ne fait rien, ces enfants analphabètes, c'est les rebelles en puissance. Le Christ, c'est la lumière. Il est venu pour nous éclairer. Tous ceux qui sont dans l'ignorance, dans l'analphabétisme, ils sont dans l'obscurité. Donc nous ne voulons pas que ces gens soient la proie des politiciens qui vont les manipuler à volonté. On ne veut pas qu'ils soient instrumentalisés. Nous voulons mettre dans la tête des gens l'esprit de discernement pour faire la part des choses. Beaucoup n'ont pas ça. Ils se jettent derrière ceux qui parlent bien et tout, et qui pensent par le verbe le détourner. Or, il est temps pour nous d'envoyer un autre message.
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